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Bonjour à tous. Les incendies dans la forêt de Fontainebleau ont brûlé 2200 hectares depuis dimanche. Si les feux sont désormais fixés, ils ne sont toujours pas éteints. Entre 850 et 1000 pompiers sont toujours déployés afin d'éviter les réactivations de points chauds, notamment en lisière des maisons ainsi qu'aux alentours de l'A6. Il s'agit de garantir la circulation ce week-end marqué par de nouveaux départs en vacances. Des collectifs, associations et syndicats appellent à une grande mobilisation le 19 septembre prochain contre la présomption de légitime défense pour un policier ou un gendarme qui ferait usage de son arme. Cette proposition de loi votée à l'Assemblée nationale le 7 juillet doit être étudiée au Sénat. Une pétition contre le texte a été lancée et a déjà recueilli plus de 680 000 signatures. Elle sera examinée mardi prochain en commission des lois de l'Assemblée nationale. Éric Ciotti, le député UDR des Alpes-Maritimes et maire de Nice, a déposé à l'Assemblée nationale une proposition de résolution. Selon le JDD, elle vise à créer une commission d'enquête sur l'organisation et le financement des Jeux Olympiques et Paralympiques d'hiver 2030. Mediapart a récemment évoqué un possible conflit d'intérêts dans l'organisation de ces Jeux. Emmanuel Macron a pris la parole depuis l'Allemagne ce vendredi sur l'élection présidentielle de 2027. À moins d'un an de son départ de l'Élysée, le président de la République a appelé à se méfier des sondages qui prédisent la victoire de Marine Le Pen. Le chef de l'État français qui a également évoqué le conflit au Moyen-Orient. Il a appelé les Iraniens à respecter l'accord avec les États-Unis alors que les forces américaines sont venues en réaction aux frappes iraniennes. Selon lui, Emmanuel Macron demande expressément une reprise du dialogue entre Washington et Téhéran. Et puis, c'était la plus longue étape de ce Tour de France. C'est Mauro Schmidt qui s'est imposé au sprint ce vendredi soir à l'issue de la 13e étape, longue de 205 km à Belfort. Le Slovène Tadej Pogacar conserve le maillot jaune. Le premier français, Paul Sexa, c'est 6e. Bon début de journée à tous à notre écoute.

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1: Bonjour à tous. L'Iran et les États-Unis s'enfoncent encore dans la guerre. L'armée américaine a annoncé mener une nouvelle série de frappes contre Téhéran pour la 7e nuit consécutive. Des attaques qui visent à continuer d'affaiblir les capacités militaires iraniennes. De son côté, l'Iran dit entrer dans une phase d'offensive totale si Washington poursuit ses bombardements et prévient déjà qu'aucune frontière ne sera à l'abri. Les recherches pour tenter de retrouver le corps de Delphine Jubilar ont pris fin dans le Tarn. Les ossements découverts ont été transportés en région parisienne pour identifier la victime. Cédric Jubilar a reconnu une dispute qui a mal tourné le soir du 15 décembre 2020. Il dit avoir emporté le corps dans un champ et creusé à main nue pour le cacher. Un terreau qui a ensuite été épandu par le propriétaire du champ. Plus de 200 000 euros récoltés en 24 heures par la Fondation du patrimoine pour les incendies en forêt de Fontainebleau. L'objectif, c'est de mobiliser 2 millions d'euros afin de répondre aux besoins nécessaires pour restaurer ce poumon vert de Seine-et-Marne, ravagé par des feux violents qui ont détruit plus de 2200 hectares. L'allocation de rentrée scolaire sera versée le 18 août prochain à près de 3 millions de familles. Cette aide a été revalorisée en avril dernier à hauteur de l'inflation. Son montant augmente donc de 3 euros pour les enfants de 6 à 10 ans, 4 euros pour les 11-14 ans et les 15-18 ans. Aucune démarche n'est nécessaire pour les foyers éligibles. Attention, bison futé voire rouge ce samedi en France. Dans le sens des départs, la circulation s'annonce dense sur la côte normande, la façade atlantique, la région Auvergne-Rhône-Alpes, la traversée du Massif central et l'arc méditerranéen. Dans le sens des retours, des difficultés sont annoncées dans le nord, le Grand Ouest et sur la Côte d'Azur. Et puis Didier Deschamps a vécu sa toute dernière conférence de presse à la tête de l'équipe de France ce vendredi depuis Miami. Le sélectionneur a confirmé que les Bleus feront tout pour remporter la 3e place de la Coupe du Monde. France-Angleterre, c'est ce samedi soir à 23h. Bon début de journée à tous.

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Bonjour à tous, les fouilles sont terminées dans le Tarn, des analyses sont en cours et devraient permettre de rapidement déterminer si les ossements découverts jeudi à Mayoc, près de Cagnac-les-Mines, sont bien ceux de Delphine Jubilard. C'est son mari Cédric qui a orienté les enquêteurs vers ce champ après avoir reconnu être responsable de la mort de son épouse. Son procès en appel à Toulouse, prévu le 21 septembre, pourrait être reporté. Des peines jusqu'à 30 ans de réclusion criminelle prononcées au procès Atanor, du nom de cette cellule criminelle formée dans l'ombre d'une loge maçonnique des Hauts-de-Seine. Des policiers, des chefs d'entreprise ou encore des militaires attachés à la DGSE sont impliqués dans plusieurs agressions, enlèvements, tentatives d'assassinat et un meurtre. Au total, 22 accusés ont été jugés pendant plus de 3 mois, 5 ont été acquittés. Emmanuel Macron appelle à se méfier des sondages qui annoncent la victoire de Marine Le Pen en 2027. Faites confiance au peuple français, voilà ce qu'a lancé hier le président lors d'une visite en Allemagne près de Cologne aux côtés de Friedrich Merz, le chancelier allemand qui a promis de tendre la main au prochain dirigeant français. Un touriste français porté disparu au Pérou, originaire de Lyon, l'homme de 30 ans n'a plus donné signe de vie depuis le 11 juillet dernier à Puerto de Malabrigo sur la côte Pacifique, une destination prisée des surfeurs où il séjournait. Il a disparu en laissant son sac et son portable à l'hôtel. La police locale a été saisie, un signalement pour disparition inquiétante a également été déposé en France. Le Mexique, touché hier par un tremblement de terre, un séisme de magnitude 7,3 suivi d'une réplique de 5,3 dans le sud du pays à la frontière avec le Guatemala. Aucune victime n'est à déplorer selon les premiers rapports, une alerte tsunami a été déclenchée avant d'être rapidement levée. Et puis le Suisse Mauro Schmidt a remporté hier au sprint la 13e du Tour de France à Belfort. Le peloton poursuit sa route dans les Vosges ce samedi. Départ de Mulhouse pour rejoindre le Markstein. Le maillot jaune est toujours sur les épaules de Tadej Pogacar. Excellente matinée à tous.

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1: Bélier, vos affaires s'arrangent même si vous devez encore patienter pour récolter les fruits de vos efforts.
2: Taureau, oxygénez-vous à la campagne, cela vous fera le plus grand bien.
1: Gémeaux, vous êtes hyperactif aujourd'hui, vous ne chômez pas et voulez être présent sur tous les fronts.
2: Cancer, mettez cartes sur table et vous obtiendrez gain de cause avec une habileté exemplaire.
1: Lion, votre morale suit une courbe ascendante. Lorsque l'amour va, vous accrochez un sourire à vos lèvres.
2: Vierge, vous êtes un employé zélé, à force de faire et de refaire ce qui vous ne satisfait pas pleinement.
1: Balance, vous retrouvez un peu de votre superbe pour montrer ce dont vous êtes capable.
2: Scorpion, ne partez pas au bureau le ventre vide. Prenez un bon petit déjeuner pour vous donner de l'énergie.
1: Sagittaire, vous voulez que vos affaires avancent à la vitesse supersonique.
2: Contrôlez-vous davantage, votre empressement peut vous faire commettre des bévues.
1: Capricorne, vous n'aurez pas besoin de vous creuser les méninges bien longtemps pour parvenir à vos fins.
2: Verseau, votre charme fait des ravages et les célibataires sont à l'honneur pour faire de nouvelles rencontres.
1: Poisson, vous trouverez facilement la solution appropriée aux problèmes posés.

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1: Et nous sommes le 18 juillet aujourd'hui, nous fêtons les Frédérics. Et en ce 18 juillet, je pourrais vous parler de Nelson Mandela, né en 1918, du grand incendie de Rome en 64, ou encore d'un autre incendie, celui de la cathédrale de Nantes en 2020. Mais le 18 juillet 1964 est créé l'INSERM, l'Institut National de la Santé et de la Recherche Médicale. Si on connaît bien souvent le nom, on sait rarement ce qui s'y fait. L'INSERM est issu de la transformation de l'Institut National d'Hygiène. Il a plusieurs missions, dont celle de tenir le gouvernement informé de l'état sanitaire du pays. Il doit notamment centraliser et mettre à jour toutes les informations sur les activités de recherche médicale, tant en France qu'à l'étranger, ou encore susciter, encourager les travaux de recherche médicale et participer à ces travaux. Pour résumer, dédié à la recherche biologique, médicale et à la santé humaine, il se positionne sur l'ensemble du parcours, allant du laboratoire de recherche au lit du patient. Et sur la scène internationale, l'INSERM est le partenaire des plus grandes institutions engagées dans les défis et progrès scientifiques de ces domaines. L'INSERM, c'est aussi deux prix Nobel avec Jean Dausset en 1980 pour la découverte du complexe majeur d'histocompatibilité. En gros, cela permet de connaître la compatibilité entre donneur et receveur pour une greffe d'organes. Le deuxième prix Nobel date de 2008 pour Françoise Barré-Sinoussi pour sa découverte en compagnie de Luc Montagnier du virus de l'immunodéficience humaine, le VIH, à l'origine du sida. La citation du jour ne serait pas reniée par ces deux Nobel. Elle est signée Nietzsche. « Deviens ce que tu es, fais ce que toi seul peut faire. »

Bonjour à tous. Fin des fouilles dans le Tarn. Le dispositif de recherche du corps de Delphine Jubilard a été levé hier dans la soirée. Des ossements sont en cours d'analyse pour déterminer s'ils appartiennent bien à l'infirmière disparue fin 2020 à Cagnac-les-Mines, près d'Albi. C'est son mari Cédric qui a orienté les enquêteurs vers ce champ où il a reconnu avoir enterré son épouse. Il évoque une dispute qui aurait mal tourné. Septième nuit consécutive de frappes américaines. En Iran, la tension est au plus haut avec Téhéran qui menace d'entrer en phase offensive totale si Washington poursuit ses bombardements. Les autorités iraniennes font état de 3 morts et 8 blessés dans le sud du pays. La République islamique riposte et annonce avoir frappé ce matin des cibles au Koweït ainsi qu'en Jordanie. Les salariés d'EDF appelés à la grève. Le 15 septembre, les syndicats sont remontés alors que le gouvernement envisage de supprimer leurs tarifs préférentiels sur l'énergie. Un avantage historique qui représente un coût démesuré selon un récent rapport de la Cour des comptes. La CGT de son côté dénonce une provocation. La canicule se poursuit dans le sud-est. 7 départements du pourtour méditerranéen et de la Corse sont placés ce samedi en vigilance orange. Les départements méditerranéens également en alerte orange pour le risque incendie, c'est même rouge pour le Var. Tous les massifs du département sont interdits d'accès. Du rouge également sur les routes en ce premier véritable week-end de chassé croisé de l'été. La circulation s'annonce très chargée dans le sens des départs selon Bison Futé, notamment sur la côte normande, la façade atlantique, en région Auvergne-Rhône-Alpes et sur l'arc méditerranéen. Dans le sens des retours, le nord, le grand ouest et la Méditerranée devraient concentrer les principales difficultés de la journée. Et puis, ce n'est pas la finale dont ils rêvaient. Les Bleus affrontent l'Angleterre ce soir avec en jeu la 3e place de la Coupe du Monde. Didier Deschamps compte faire tourner son effectif, lui qui disputera ce soir son dernier match en tant que sélectionneur de l'équipe de France. La rencontre débute à 23h, heure de Paris. Très bonne journée à tous.

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0: Goethe Morier Bissam. Bonne journée. Bonjour tout le monde.
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2: Le sujet du jour est la religion. Le comble d'un cheminot mystique, c'est d'entendre des voix. Comment ne pas croire en Dieu en dévoilant des saints?
3: Les abbayes givrées forment les saints de glace.
2: Le comble de la générosité, pour un dentiste, c'est de vous offrir une couronne de l'Avent après Noël. On n'honore pas les saints chez les protestants, même s'ils peuvent les apprécier autrement. Les chrétiens en Irak font la messe aux potes amis. Le comble pour une recluse est de vivre athée et de mourir enceinte. Les saints sacrements appellent le sixième.
3: Juli sommerbrand et schkuet ferlit on land.
1: Soleil brûlant de juillet, c'est bon pour les champs et les gens. Aujourd'hui, 18 juillet, bonne fête au Frédéric. C'est aussi la Saint Arnoul.
0: Gutterdain, alle. Bonne journée et nat fou.
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Bonjour, bonjour à tous. La fin du mystère approche dans l'affaire Delphine Jubilard. Les ossements retrouvés jeudi dans le Tarn sont en cours d'analyse pour déterminer s'il s'agit bien de ceux de l'infirmière disparue il y a plus de 5 ans. Son mari Cédric est passé aux aveux, c'est lui qui a orienté les enquêteurs vers un champ situé tout près de Cagnac-les-Mines, après avoir reconnu être responsable de la mort de son épouse. Le procès de l'assassinat de Leslie et Kevin aura lieu au printemps 2027. Le jeune couple porté disparu dans les Deux-Sèvres en novembre 2022 avait été retrouvé mort 3 mois plus tard, enterré près de La Rochelle. 5 personnes seront jugées du 15 mars au 2 avril à Niort devant la cour d'assises. Le verdict lui est tombé au procès Atanor, du nom de cette cellule criminelle formée dans l'ombre d'une loge maçonnique des Hauts-de-Seine. Jusqu'à 30 ans de réclusion criminelle prononcée après 3 mois et demi d'audience. Des policiers, des chefs d'entreprise ou encore des militaires rattachés à la DGSE impliqués dans plusieurs agressions, enlèvements, tentatives d'assassinat et un meurtre, celui du pilote de rallye Laurent Pasquali. La mortalité a plus que doublé en Île-de-France. Lors de la canicule de fin juin, près de 3000 décès selon Santé publique France et principalement des personnes de plus de 65 ans. La canicule qui se poursuit dans le sud-est, 7 départements du pourtour méditerranéen et de la Corse sont placés ce samedi en vigilance orange. Plus de 200 feux hors de contrôle au Canada, une situation particulièrement préoccupante dans l'Ontario, où les fumées s'étendent jusqu'au nord-est des États-Unis. Des millions de personnes sont confrontées à une qualité de l'air très dégradée, et notamment à New York, où se déroule demain la finale de la Coupe du Monde entre l'Espagne et l'Argentine. Ce soir, la petite finale oppose, on le rappelle, la France à l'Angleterre. Et puis un mot de rugby, le 15 de France affronte ce matin le Japon pour la 3e journée du championnat des nations. Coup d'envoi à 10h40 et on suivra également en fin de journée les Bleus qui affrontent l'Afrique du Sud. C'est la finale de la Coupe du Monde du 20. La rencontre débute à 18h30. Excellente matinée à tous.

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0: Guten Morgen, bonne journée, bonjour tout le monde.
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2: Le sujet du jour est la religion. Le comble d'un cheminot mystique, c'est d'entendre des voix. Comment ne pas croire en Dieu en dévoilant des saints?
3: Les abbayes givrées forment les saints de glace.
2: Le comble de la générosité, pour un dentiste, c'est de vous offrir une couronne de l'Avent après Noël. On n'honore pas les saints chez les protestants, même s'ils peuvent les apprécier autrement. Les chrétiens en Irak font la messe aux potes amis. Le comble pour une recluse est de vivre athée et de mourir enceinte. Les saints sacrements appellent le sixième.
3: Juli sommeprend et schkuet ferlit on land.
1: Soleil brûlant de juillet, c'est bon pour les champs et les gens. Aujourd'hui, 18 juillet, bonne fête au Frédéric. C'est aussi la Saint Arnoul.
0: Guterdain, là. Bonne journée et naat fou.
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0: matin.
1: Bélier, vos affaires s'arrangent même si vous devez encore patienter pour récolter les fruits de vos efforts.
2: Taureau, oxygénez-vous à la campagne, cela vous fera le plus grand bien.
1: Gémeaux, vous êtes hyperactif aujourd'hui, vous ne chômez pas et vous

et être présent sur tous les fronts. Cancer, mettez cartes sur table et vous obtiendrez gain de cause avec une habileté exemplaire. Lion, votre morale suit une courbe ascendante. Lorsque l'amour va, vous accrochez un sourire à vos lèvres. Vierge, vous êtes un employé zélé, à force de faire et de refaire ce qui vous ne satisfait pas pleinement. Balance, vous retrouvez un peu de votre superbe pour montrer ce dont vous êtes capable. Scorpion, ne partez pas au bureau le ventre vide. Prenez un bon petit déjeuner pour vous donner de l'énergie. Sagittaire, vous voulez que vos affaires avancent à la vitesse supersonique. Contrôlez-vous davantage, votre empressement peut vous faire commettre des bévues. Capricorne, vous n'aurez pas besoin de vous creuser les méninges bien longtemps pour parvenir à vos fins. Verseau, votre charme fait des ravages et les célibataires sont à l'honneur pour faire de nouvelles rencontres. Poisson, vous trouverez facilement la solution appropriée aux problèmes posés.

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à toutes et tous. Un 187e et dernier match pour Didier Deschamps. Le sélectionneur des Bleus tire sa révérence ce soir après 14 ans de mandat à l'occasion de la petite finale de la Coupe du Monde de football contre l'Angleterre. Avant cette ultime rencontre prévue à 23h à Miami, l'ancien capitaine des Bleus compte un bilan de 122 victoires pour 32 nuls et 32 défaites, dont la dernière en date contre l'Espagne en demi-finale de ce mondial. Malgré la déception, l'objectif ce soir sera d'aller chercher la 3e place. L'actualité sportive, c'est aussi le Tour de France et le retour de la haute montagne cet après-midi à l'occasion de la 14e étape. Trois ascensions de première catégorie, un autre col de deuxième catégorie pour 3800 mètres de dénivelé positif en 155 km de Mulhouse au Markstein. L'occasion pour les coureurs du classement général de creuser des écarts. Tadej Pogacar s'élancera une nouvelle fois avec le maillot jaune de leader. Dans le reste de l'actualité, l'incompréhension des avocats de Cédric Jubilard. La défense de celui qui a avoué le meurtre de sa femme Delphine dit ne pas comprendre l'arrêt des fouilles. Décision de la gendarmerie hier soir au lendemain de la découverte d'ossements dans un champ indiqué par le peintre plaquiste. Des restes qui sont toujours en cours d'analyse. Selon son avocat, retrouver d'autres parties du corps serait plus intéressant pour l'enquête. On continue aussi de suivre l'épisode de forte chaleur. Il a régressé sur une large partie de l'Hexagone et se concentre désormais sur le sud-est. Un 7e département vient d'être placé en vigilance orange canicule. Il s'agit des Alpes-Maritimes qui rejoignent les Bouches-du-Rhône, la Corse du Sud, la Haute-Corse, le Gard, l'Hérault et le Var. Météo France y attend jusqu'à 40 degrés. Et puis, vous nous écoutez peut-être depuis votre voiture. Patience en ce week-end de chasse et croisée sur les routes des vacances. La journée est classée rouge sur l'ensemble du pays. Bison Futé recensait déjà plus de 230 km de bouchons à 10 heures. Il devrait perdurer jusque dans la soirée, particulièrement sur la côte normande, la façade atlantique, la région Auvergne-Rhône-Alpes et pour traverser le Massif central. Bon après-midi à notre écoute.

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à toutes et tous. Il y a du monde sur la route aujourd'hui. Toute la France est classée rouge dans le sens des départs. Plus de 710 km de bouchons enregistrés à midi. La 7, la 9 et la 10 sont particulièrement touchées. Les ralentissements devraient perdurer jusqu'en fin d'après-midi. Dans l'affaire Jubilard, les fouilles se sont achevées hier dans le Tarn. Deux jours de recherche sur indication du peintre plaquiste qui a avoué le meurtre de son épouse Delphine. Les analyses portant sur les ossements retrouvés sont toujours en cours du côté de Pontoise. Hier, la gendarmerie indiquait espérer des résultats dans un délai assez court. Cet impressionnant incendie la nuit dernière dans un immeuble du centre historique à Montpellier. L'ensemble du bâtiment a été évacué. Parmi les personnes concernées, 7 ont dû être prises en charge pour des inhalations de fumée. Près de 30 sapeurs-pompiers sont intervenus. Dans l'actualité internationale, l'armée américaine revendique de nouvelles frappes la nuit dernière en Iran. Les États-Unis ont notamment ciblé des infrastructures militaires et des dépôts d'armes. De son côté, l'Iran a annoncé que deux pétroliers avaient explosé sur des mines dans le détroit d'Ormuz, information démentie par les Américains. La République islamique s'est également targuée d'avoir stoppé 4 autres navires dans ce passage stratégique. L'Iran qui menace d'une offensive totale si les frappes américaines se poursuivent. Le conflit aussi entre l'Ukraine et la Russie et une nouvelle attaque de Kiev sur le centre logistique d'une entreprise russe. Moscou annonce 7 morts et 24 blessés dans une petite ville de l'ouest du pays. Plusieurs dizaines de drones ont par ailleurs été interceptés en direction de la capitale russe. Les sports, un dernier match pour Didier Deschamps à la tête de l'équipe de France de football, le 187e ce soir à 23h contre l'Angleterre. Pas la finale de Coupe du Monde rêvée par les Bleus, mais la petite finale après la défaite en demi contre l'Espagne. Objectif, accrocher la 3e place de ce mondial américain. Et puis la 14e étape du Tour de France cet après-midi, 4 cols à franchir entre Mulhouse et la station de ski du Markstein dans les Vosges. Une étape qui devrait permettre aux coureurs du classement général de creuser de nouveaux écarts. Bon après-midi.

0: En bleu de ciel.
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2: Et nous sommes le 18 juillet aujourd'hui, nous fêtons les Frédéric. Et en ce 18 juillet, je pourrais vous parler de Nelson Mandela, né en 1918, du grand incendie de Rome en 64, ou encore d'un autre incendie, celui de la cathédrale de Nantes en 2020. Mais le 18 juillet 1964 est créé l'INSERM, l'Institut National de la Santé et de la Recherche Médicale. Si on connaît bien souvent le nom, on sait rarement ce qui s'y fait. L'INSERM est issu de la transformation de l'Institut National d'Hygiène. Il a plusieurs missions, dont celle de tenir le gouvernement.

0: gouvernement informé de l'état sanitaire du pays. Il doit notamment centraliser et mettre à jour toutes les informations sur les activités de recherche médicale, tant en France qu'à l'étranger, ou encore susciter, encourager les travaux de recherche médicale et participer à ces travaux. Pour résumer, dédié à la recherche biologique, médicale et à la santé humaine, il se positionne sur l'ensemble du parcours allant du laboratoire de recherche au lit du patient et sur la scène internationale. L'INSERM est le partenaire des plus grandes institutions engagées dans les défis et progrès scientifiques de ces domaines. L'INSERM, c'est aussi deux prix Nobel avec Jean Dossé en 1980 pour la découverte du complexe majeur d'histocompatibilité. En gros, cela permet de connaître la compatibilité entre donneur et receveur pour une greffe d'organes. Le deuxième prix Nobel date de 2008 pour Françoise Barré-Sinoussi pour sa découverte en compagnie de Luc Montagnier du virus de l'immunodéficience humaine, le VIH, à l'origine du sida. La citation du jour ne serait pas reniée par ces deux Nobel. Elle est signée Nietzsche. « Deviens ce que tu es, fais ce que toi seul peux faire ».
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1: Il est 14h.
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3: À toutes et tous, et de 7, alors que l'épisode de forte chaleur a régressé sur une large partie du pays, elle persiste dans le sud-est où un nouveau département a été placé en alerte orange canicule à midi. Il s'agit des Alpes-Maritimes qui rejoignent les Bouches-du-Rhône, la Corse du Sud, la Haute-Corse, le Gard, l'Hérault et le Var. A noter que les Pyrénées-Orientales, l'Aude, l'Ardèche, la Drôme, le Vaucluse et les Alpes de Haute-Provence sont en jaune. Du rouge aussi, et ce sur toute la France, cette fois en ce qui concerne les embouteillages. Beaucoup de monde sur les routes dans le sens des départs. Plus de 700 km de ralentissement observés à midi. Le pic est passé, mais cela devrait durer jusqu'à ce soir. Dans le sens des retours, les principales difficultés sont observées dans le Grand Ouest, dans le Nord et sur le pourtour méditerranéen. La galère aussi en gare de Pau. Les voyageurs béarnais sont bloqués par un mouvement de grève des agents de la gare d'escale. En conséquence, celle-ci est totalement fermée aux voyageurs. Plusieurs lignes de TER sont donc à l'arrêt. Les TGVE circulent normalement, mais sans s'arrêter à Pau. Émotion à Paris après la dégradation d'une plaque commémorative dans le 12e arrondissement. Cet hommage à un couple de Juste, honoré pour avoir sauvé un enfant lors de la rafle du Veldiv, a été brisé en plusieurs morceaux. Le maire de la capitale, Emmanuel Grégoire, tient à réaffirmer son soutien indéfectible à la communauté juive. Un match pour la 3e place de la Coupe du Monde, c'est ce qui attend l'équipe de France de football ce soir à 23h face aux Anglais. Dernier match de Didier Deschamps à la tête des tricolores, l'opportunité d'accorder du temps de jeu aux éléments qui ont le moins joué lors de cette campagne américaine. L'occasion aussi pour Kylian Mbappé de prendre la tête du classement des buteurs en attendant la finale des Argentins de Lionel Messi demain soir contre l'Espagne. Et puis un mot de rugby et l'équipe de France qui termine la phase aller du championnat des nations en tête du groupe hémisphère nord. Les hommes de Fabien Galthié ont largement dominé le Japon 42 à 15 ce matin du côté de Tokyo. Les Bleus ont inscrit 6 essais dont des doublés pour les Bordelais Mathieu Jalibert et Maxime Lamotte. Voilà pour l'essentiel de l'actualité et excellent après-midi.

Shakira à l'instant, c'était Die Die sur RCB en honneur à la Coupe du Monde. Et oui, vous le savez, la France a été éliminée, mais vous pourrez la retrouver ce soir. Ce sera face à l'Angleterre pour la petite finale et donc remporter la troisième place de la compétition. D'ici un petit peu moins d'un quart d'heure, ce sera le retour de Walkman Family. Attention, toute dernière émission de la saison et ce sera une émission spéciale été avec tous les meilleurs tubes soleil et tous les tubes de l'été ainsi que de très nombreux cadeaux à gagner. Alors surtout, restez bien à l'écoute et pour enchaîner, c'est une nouveauté. C'est un titre qui cartonne en ce moment. Il a enregistré déjà plus de 650 000 streams sur internet en à peine une semaine. Elle s'appelle Manon Lisa, c'est Le Petit Pêcheur et c'est tout de suite en nouveauté sur RCB.

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Bonjour à toutes et tous. Clap de fin pour Didier Deschamps à la tête de l'équipe de France de football. Le sélectionneur, champion du monde il y a 8 ans, dirigera son 187e et dernier match à la tête des Bleus ce soir à 23h contre l'Angleterre. Petite finale de la Coupe du Monde, en jeu la 3e place. Du temps de jeu devrait être accordé aux joueurs les moins utilisés depuis le début de cette Coupe du Monde. Quant à la grande finale, c'est demain soir entre l'Espagne et les tenants du titre argentin. Les ossements de Delphine Jubilard pourraient avoir été dispersés dans plusieurs champs. Selon Le Parisien, c'est l'hypothèse envisagée par les enquêteurs en charge du dossier. Son mari Cédric Jubilard aurait enfoui le corps sous un tas de fumier qui aurait ensuite été dispersé au gré de divers travaux agricoles. Pour rappel, des os ont été découverts sur ce site du Tarn, indiqué par le peintre plaquiste qui a avoué le meurtre de son épouse. Des restes qui sont toujours en cours d'analyse à Pontoise. La France ne veut plus consommer de charbon en 2030, plus de pétrole en 2045 et plus de gaz fossile d'ici à 2050. C'est la stratégie pour la neutralité carbone dont le décret a été publié aujourd'hui au journal officiel. Ce plan avait été présenté mercredi par le gouvernement, charge désormais au ministère concerné de le faire appliquer. Dans l'actualité internationale, des blessés et des dégâts au Koweït après une attaque iranienne sur une installation pétrolière. Hier déjà, une centrale électrique et de dessalement d'eau avaient été attaquées par la République islamique, qui de son côté a fait face à de nouveaux bombardements américains la nuit dernière, et ce pour le 7e jour consécutif. On relaye aussi cet appel à témoins dans les Côtes d'Armor, où une femme de 57 ans est portée disparue depuis 10 jours. Elle a quitté le centre hospitalier de Bégard le 8 juillet, vêtue d'une robe rouge avec des motifs à fleurs. De corpulence forte, elle mesure 1m62 et a des cheveux châtains coupés mi-longs. Et puis patience sur la route des vacances. Bison Futé a vu rouge aujourd'hui dans le sens des départs, et il ne s'est pas trompé puisque 700 km de bouchons ont été observés à midi. Il devrait perdurer jusqu'en fin de journée. Voilà pour l'essentiel de l'actualité. Très bon après-midi à notre écoute.

Bienvenue à toutes et à tous sur RCB, il est 15h passé de 3 minutes en ce samedi 18 juillet 2026 et c'est parti pour déjà le tout dernier numéro de la saison de Walkman Family, votre émission du week-end consacrée aux meilleurs tubes des années 80, 90 et 2000 part en effet en vacances pour revenir en pleine forme le samedi 22 août. Mais juste avant, nous allons terminer en beauté avec aujourd'hui une émission 100% été. Sortez le parasol, n'oubliez pas la crème solaire indice maximum, ni les lunettes de protection, car il va faire très très chaud cet après-midi sur l'antenne d'RCB 93.6 et 103.5 FM avec les 3 heures de tube soleil que je vous ai préparées. Je vous parlerai aussi des manifestations à ne pas manquer. Et enfin, pour vous remercier pour cette nouvelle année de fidélité, je vous offrirai vos places pour les meilleurs parcs de loisirs de la région. La Volerie des Aigles, la Montagne des Singes, le Parc du Petit Prince et enfin Walligator Grand Est. Et oui, rien que ça, il y en aura pour tout le monde, alors surtout restez bien attentifs. Il faudra appeler lorsque je vous le dirai, mais je peux d'ores et déjà vous donner le numéro de téléphone à noter et à conserver donc à côté de vous. C'est le 03 88 97 89 39. Vous l'avez compris, nous allons fêter ensemble l'été et les vacances, alors montez le son, on ne va pas perdre une seconde et commencer tout de suite en force, direction le Sunlight des Tropiques. C'est bien entendu Gilbert Montagnier pour commencer ce tout nouveau numéro et tout dernier numéro de Walkman Family de la saison. Très bon week-end encore, c'est Thierry en direct jusqu'à 18h sur RCB, la radio de la vallée.

Ryan Paris à l'instant sur RCB, c'était Dolce Vita, la bande originale du film Camping 1. Et peut-être que, comme Patrick Chirac, vous aussi, vous êtes sur la route du camping. Alors surtout, soyez extrêmement prudents sur les routes. Vous l'avez entendu dans les infos, Bison Futé a classé la journée de ce samedi rouge. En revanche, si vous le pouvez, prenez la route demain dimanche. Ce sera beaucoup mieux avec une circulation verte dans l'ensemble de la France, à l'exception d'un grand quart nord-est qui sera pour sa part en orange. Il est 15h passé de 13 minutes, on va tout de suite passer comme d'habitude aux permanences médicales dans la vallée. Pour contacter le médecin de garde, il faut téléphoner au 03 69 55 33 33. Le pôle santé de Schirmeck, c'est le 03 88 47 57 87 et les urgences le 15. Pour connaître les pharmacies de garde du week-end, vous devez consulter le site Réseau Garde sur le www.3237.fr ou alors téléphoner au numéro court 3237 qui vous sera facturé 35 centimes d'euros par minute. Attention également, notre département du Bas-Rhin a été placé en vigilance jaune orage. Ce sera donc jusqu'à la fin de la soirée. On nous signale d'ailleurs déjà de nombreuses averses orageuses sur le département avec de fortes pluies, de petites averses de grêle et d'importants cumuls d'eau et de feuilles branchage au sol. Alors dans tous les cas, soyez extrêmement vigilants si vous devez prendre la route et lever le pied. Dans quelques instants, je vais vous dire ce que vous allez pouvoir faire à Schirmeck. Et oui, ce sera la fête tous les mercredis du mois de juillet dans le cadre de Cirque en Rue. Tous les détails juste après Wes avec Alané, également Zouk Machine Maldon. Et pour enchaîner, voici un amour de vacances, c'est signé Christophe Rippert uniquement sur RCB dans Walkman Family spécialité.

Maldon, à l'instant, c'était Zouk Machine qui est représenté par Christian Obidol désormais et à qui nous souhaitons une belle journée et nous faisons un grand coucou. Elle était notamment présente au festival Summer Dreams il y a quelques jours à Fürdenheim. Schirmeck sera en fait tous les mercredis de ce mois de juillet dans le cadre de Cirque en Rue. Il y aura ainsi un certain nombre d'ateliers. Pour mercredi 22 juillet, vous aurez un atelier peinture avec Sandrine Caillé. Également une cabane à histoire à la médiathèque de Schirmeck, une initiation aux échecs avec le cercle d'échecs de Dorlisheim-Schirmeck, et enfin une découverte du cirque avec Cirque Étoile. Le mercredi 29, il y aura toujours l'atelier peinture, initiation aux échecs, un atelier sensoriel et également la découverte du cirque. Mes cirques en rue, ce sont également des spectacles à 19h30. Ainsi, mercredi 22 juillet, vous pourrez suivre Rêve encore plus avec la compagnie Fun. Et le mercredi 29 juillet, ce sera Rococo avec la compagnie Rampante. A noter qu'également, vous allez pouvoir vous restaurer avec le 22 juillet des tartes flambées avec les Flammes de la Vallée. Et le 29, ce sera cette fois-ci Salm Autosport qui vous proposera un barbecue. Rendez-vous à la pointe du Bergopré, c'est derrière le bâtiment de la maison de santé. A noter que les spectacles seront déplacés à la salle des fêtes de Schirmeck en cas de mauvais temps. Et pour obtenir plus de renseignements, vous pouvez contacter la mairie de Schirmeck au 03 88 49 63 85. Mais il y a également d'autres événements à ne surtout pas manquer à Schirmeck. On en parle dans quelques minutes, juste après Paradisio Bailando. Et pour enchaîner, je vous propose les tubes de l'été 90 et 91. Ce sera respectivement Charles D. Lewis avec la Soca Dance. Et juste après, Yannick Noah, Saga Africa. Et enfin, n'oubliez pas, restez bien près de votre téléphone car nous allons jouer d'ici quelques minutes. Vous êtes bien dans Walkman Family spécial été. C'est Thierry pour vous accompagner en direct jusqu'à 18h.

0: Paradisio sur RCB, à l'instant c'était Bailando dans Walkman Family en direct depuis les studios. Et justement, puisqu'on est à Schirmeck, eh bien on va y rester avec des événements à ne surtout pas manquer cet été. Il y aura notamment la fête foraine qui vous attend du vendredi 31 juillet au mercredi 5 août. Ce sera sur la place du marché, une fête foraine qui sera inaugurée le vendredi 31 juillet à 18h. Rendez-vous devant la médiathèque et l'office de tourisme. A noter que de la restauration complémentaire vous sera proposée par l'amicale des sapeurs-pompiers de Schirmeck. Ils vous proposeront des tartes flambées les soirées du vendredi au dimanche. Ce sera au fond de la place du marché. Et l'amicale des sapeurs-pompiers de Schirmeck qui vous donne également rendez-vous le dimanche 2 août pour la braderie. Ce sera tout le long de la Grand Rue. Et comme promis, c'est le moment maintenant de jouer ensemble sur RCB dans Walkman Family.
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0: 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Si vous avez la bonne réponse, appelez-moi tout de suite au standard de la radio 03 88 97 89 39. Et on va enchaîner avec toujours tous les meilleurs tubes de l'été, Gypsy King, Ricky Martin et Kaoma. C'est dans Walkman Family, spécialité sur RCB.

Nous avons tous dansé pendant l'été 1989 sur cet énorme tube de Kaoma, c'était bien entendu la Lambada. Un titre qui s'est très bien classé au top 50 et que vous retrouverez dans le classement des 50 singles les plus vendus depuis 50 ans. Ce sera dans la prochaine saison de Wakon Family, retour je le rappelle le 22 août. Et je tenais également à féliciter nos deux gagnantes, Amélie et Isabelle, qui ont trouvé la bonne réponse à la question que je vous posais concernant la montagne des singes. En quelle année a-t-elle été créée ? Eh bien, c'était en 1969. Si vous n'aviez pas la bonne réponse ou si jamais vous êtes intéressé par d'autres cadeaux, restez bien à l'écoute car il y aura encore plein d'autres choses à gagner d'ici la fin de l'émission. Je peux d'ores et déjà vous annoncer la volerie des aigles de Kinsheim, le parc du Petit Prince d'Ungersheim et Walligator Grand Est à Mézières-les-Metz. Mais dans l'immédiat, puisque nous étions au Brésil avec Kaoma, nous allons y rester avec Carapicho. C'est Tic Tic Tac qui sera suivi par les enfants de la Lambada. Vous les avez vus dans le clip, il s'agit de Chico et Roberta. Ce sera Frente a Frente pour terminer cette première heure de Walkman Family spécial été.

L'événement de l'été en Alsace, c'est la foire au vin de Colmar. Je vous donne tous les détails dans quelques minutes. À gagner également dans quelques minutes vos entrées pour le parc du Petit Prince. Et en attendant, la musique continue avec Aventura Niagara et tout de suite Paco. C'est la reprise d'Edith Piaf. Voici Amor d'Emi Samores. Initialement, c'était La Foule.

0: L'été essentiel sur RCB dans Walkman Family spécialité avec un instant par Aventura, c'était Obsession. Et l'été va également être très chaud du côté de Colmar comme tous les ans dans le cadre de la foire au vin d'Alsace. Elle se tiendra du vendredi 31 juillet au dimanche 9 août. Et comme tous les ans, le point d'orgue, c'est le grand concert du soir au théâtre de plein air, dont voici la liste détaillée de la programmation. Et surtout, soyez très attentifs. Si vous écoutez bien, vous allez pouvoir remporter d'ici quelques secondes vos entrées pour le parc du Petit Prince. Alors, on commence par le vendredi 31 juillet à 20h. Il y aura Mickey ainsi que Big Flo et Oli. Le samedi 1er août à 20h, Kay Black et Niska, là ce sera pour les amateurs de rap et de musique urbaine. Le dimanche 2 août à 20h, il y aura Kool & The Gang et UB40, mais attention, c'est complet. Également concert complet le lendemain, le 3 août avec Claudio Capeo et Christophe Maé. Gims, lui aussi affiche complet, ce sera le 4 août. En revanche, le 5 août à 20h, il reste encore des places pour aller voir Charlotte Cardin et Asaf Avidan. Le 6 août à 20h, ce sera Mika et Louisa. Le vendredi 7 août, il y aura God Save the Queen. Samedi 8 août, deux parties, ça commencera à 16h avec le One Man Show de Jarry, c'est complet. Et à 23h30, la traditionnelle Nuit Blanche, où là il reste encore quelques places. Et enfin, le festival se clôturera le dimanche 9 août avec La Fave des Rails, un concert absolument déjanté avec de très nombreux artistes au programme.
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0: 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Et la musique continue bien entendu avec Enrique Iglesias, Paulina Rubio et Los Del Rio. Ce sera la Macarena. Je vous attends au standard. À tout de suite.

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2: La Macarena avec Los del Rio à l'instant sur RCB dans Weapon Family spécial été. Une émission qui vous fait danser et qui vous fait également remporter plein de cadeaux. Félicitations à Sabine et Laura qui ont remporté leurs entrées pour le parc du Petit Prince en me donnant donc l'un des artistes qui était présent à la foire au vin de Colmar. Il y a le choix et je vous rappelle que si vous voulez vous rendre justement à ce festival, il n'est pas trop tard pour assister à l'un des concerts qui n'est pas encore complet. Pour cela, toute la billetterie est disponible sur le site www.foire-colmar.fr. Et d'autres cadeaux arrivent d'ici quelques minutes. Je vais vous emmener à Walligator Grand Est. Et d'ici là, on va continuer en musique. Gardez le rythme avec King Africa, Bellini et Ozone. C'est Dragosta Dinte sur RCB dans Walkman Family spécialité. C'est Thierry avec vous en direct jusqu'à 18h sur la radio de la Vallée 93.6 103.5 FM, ainsi que partout en France ou à l'étranger sur votre lieu de vacances. Cette fois-ci, c'est sur le www.radio-rcb.fr ou alors enfin avec l'application Radio Player. Merci encore pour votre fidélité

0: Samba de Janeiro à l'instant, c'était le groupe Bellini sur RCV dans Walkman Family spécial été. Une petite info circulation, si vous êtes du côté de Fegersheim, à la hauteur du magasin Grand Frais, soyez extrêmement prudents, les feux tricolores sont hors service depuis plus d'une heure. C'est déjà un carrefour compliqué en temps normal, alors surtout respectez les règles de priorité. Et de même à Strasbourg cette fois-ci, dans le secteur Meno et Avenue de Colmar, les feux tricolores sont également hors service suite à un orage. Là encore, respectez les règles de priorité et en plus faites attention à la circulation des tramways. Et sinon, je vous rappelle enfin qu'il y a pas mal de monde sur les routes. La journée est classée rouge sur le territoire national. Si vous le pouvez, prenez la route des vacances demain, ce sera beaucoup plus tranquille avec la majorité du pays qui sera colorée en vert et le quart nord-est qui sera orange pour sa part. Il est 16h passé de 38 minutes, vous êtes toujours sur RCB dans Walkman Family spécial été. Et oui, on fête le soleil avec ce tout dernier numéro de la saison. 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Et comme promis, vous allez pouvoir maintenant jouer pour remporter deux entrées pour ceci.
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0: 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Et cette fois-ci, on va faire un petit blind test. Alors je vous rassure, rien de très compliqué. Je vais lancer le titre suivant de la programmation et il vous suffira tout simplement de me dire de quel artiste il s'agit. Alors surtout, écoutez bien et montez le son de votre radio. Quel est le nom de l'artiste que vous allez entendre tout de suite? Donnez-moi si vous avez la bonne réponse. Appelez-moi tout de suite au standard, pardon, avec la bonne réponse 03 88 97 89 39. Attention, c'est parti.

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1: RCB Walkman Family spécialité continue avec Lucenzo et Don Omar dans sa Kuduro. Juste avant, c'était El Simbolo, Kessi Keno. Et encore avant, c'était un artiste qui chantait Color Ritano. Il a également remporté l'émission The Voice. Mais de qui s'agissait-il? Si vous avez la bonne réponse, 03 88 97 89 39. J'ai encore vos places pour Alligator à remporter au standard de la radio.

Magic in the Air, à l'instant c'était Magic System sur RCB dans Walkman Family. On enchaîne avec Christina Aguilera et Ozuna, c'est Santo. Et il y a quelques minutes, la bonne réponse était Kenji Girac. Félicitations à Benoît et Martine qui ont remporté leur place pour Walligator.

Le son venu directement des îles Canaries à l'instant, c'était Caméléon avec Calor. Et je vous rappelle que vous soyez en vacances aux Canaries, en Italie ou partout dans le monde, vous pouvez continuer à écouter RCB. C'est sur internet www.radio-rcb.fr. Nous serons là tout l'été pour vous accompagner en musique avec également des cadeaux. Et des cadeaux, il y en aura d'autres à gagner dans quelques minutes avec vos entrées pour la volerie des aigles. Mais dans l'immédiat, je vous emmène à Molsheim pour les jeudis en fête. Le principe est très simple, chaque jeudi soir, un thème différent. Ça se déroulera place de l'Hôtel de Ville de 18h à 23h. Ça a déjà commencé le 2 juillet et ça continue donc. Voici les prochaines soirées à venir. Le 23 juillet, ce sera du pop rock avec le restaurant M Pizza au programme musique pop rock avec DJ Tala et à manger des pizzas. La semaine suivante, le jeudi 30 juillet, ce sera Morito avec le restaurant L'Amétique et la cave des Intenables. Ambiance festive et tarte flambée au programme. On passe au 6 août où ce sera cette fois-ci une soirée antillaise avec la rangée des alchimistes. Ambiance estivale, cocktail et cuisine antillaise au programme. Le 13 août, ce sera la guinguette avec 1001 Design, agence de communication. Il y aura un dress code, vive la couleur et dans l'assiette, des planchettes ainsi que des salades. Enfin, le 20 août, bulle blanche avec les vignerons Philippe Heitz et Henri Kess. Le dress code cette fois-ci, ce sera tout en blanc et à déguster dans l'assiette des tartes flambées. La clôture, ce sera cette fois-ci un samedi. Notez bien, ce sera le 29 août avec une soirée années 80 et plus. Elle vous sera proposée par l'association des artisans et commerçants Azaco. Animée par DJ Michael, il y aura pour se restaurer des grillades et des frites. Pour obtenir plus d'informations, n'hésitez pas à suivre azaco.molsheim sur Facebook. Vous pouvez également vous rendre sur le site internet www.molsheimazaco.fr. Et dans l'immédiat, Walkman Family spécial tube de l'été continue. Et oui, il n'y a que ça jusqu'à 18h. Dans quelques instants, je vais vous proposer la charanga, également Terrio. Et tout de suite, un tube incontournable et une chorégraphie que vous connaissez toutes et tous par cœur. En tout cas, je le pense. N'essayez tout de même de ne pas vous faire un tour de rein. C'est tout de suite la SketchUp que l'on écoute avec Acerere dans Walkman Family.

0: Choupetta à l'instant sur RCB dans Walkman Family, un tube de l'année 2005 que je ne vous traduirai pas. Vous pouvez chercher sur internet, vous risquez d'être surpris. Et tout de suite, comme promis, c'est le moment de jouer. Prenez votre téléphone, vous allez pouvoir m'appeler d'ici quelques secondes.
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0: La Volerie des Aigles de Kinsheim, où je vous invite tout de suite. Et pour cela, il va falloir répondre à une petite question. Attention, donc j'ai deux entrées, c'est une entrée adulte et une entrée enfant. Donc je répète, un adulte, un enfant. Et si vous laissez de place, vous répondez à la question suivante. D'après vous, combien d'espèces de rapaces évoluent librement à la Volerie des Aigles? 10, 20 ou alors 30 et plus? Combien d'espèces de rapaces évoluent librement à la Volerie des Aigles? 10, 20 ou alors 30 et plus? Si vous avez la bonne réponse, appelez-moi tout de suite au standard 03 88 97 89 39. Je prends vos appels et on enchaîne tout de suite avec Nomads Yakalelo.

0: Jessie Matador à l'instant sur RCB dans Walkman Family, c'était Zumba et Zumba A. Et félicitations à Anne qui a remporté ses deux entrées pour la Volerie des Aigles. N'appelez plus donc, ça y est, tous les cadeaux de l'après-midi ont été remportés. Je tenais encore une fois à vous remercier, vous avez été extrêmement nombreux à appeler au standard. Alors si jamais vous n'avez pas eu la chance de remporter vos places, ne vous inquiétez pas, il y en aura encore plein d'autres à remporter. Pour cela, rendez-vous dès la semaine prochaine, dès lundi à partir de 9h en compagnie de Tamara dans la matinale. Et de notre côté, bien, nous allons continuer en musique avec encore tous les meilleurs tubes de l'été. Vous allez pouvoir bouger dans quelques secondes sur Jérusalema de Master KG. À venir également, Kinvé, il va nous emmener à Tahiti. Et tout de suite, nous allons écouter Aiko Aiko. Alors figurez-vous que c'est une reprise des années 80, mais elle a été reprise par Justin Wellington. Ça a été un énorme succès en 2021 et c'est toujours avec un énorme plaisir qu'on aime la réécouter. C'est donc tout de suite sur RCB dans Walkman Family, c'est en direct jusqu'à 18h. Voici Justin Wellington, Aiko Aiko.
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0: C'est tout ce qu'on lui souhaite, aller à Tahiti, tout comme vous à l'instant, c'était Kinvé sur RCB dans Walkman Family. Il est 17h, passé de bientôt 50 minutes, et oui, c'est fou ce que le temps passe vite, et ce sera très bientôt la fin de Walkman Family spécialité. Mais juste avant, nous avons encore deux titres à écouter, dont une nouveauté. C'est un artiste alsacien, nous l'adorons, et il vient de sortir un titre en featuring avec le collectif Métissé. Autant vous dire que c'est dansant. Ça s'appelle Sweet Caroline et cet artiste local n'est autre que Robin Leon, un artiste que nous aurons le grand plaisir d'accueillir le 7 novembre 2026 au Dôme de Mutzig. Vous souhaitez le voir et vous n'avez pas encore vos places, alors écoutez bien ce qui suit.
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quasiment 18h et voilà, cette fois-ci c'est terminé pour Walkman Family, dernier numéro de la saison avec cette émission spéciale été. Je vous rassure, je serai bien entendu de retour pour une nouvelle saison qui commencera le samedi 22 août. Vous retrouverez toutes vos rubriques habituelles et certainement quelques nouvelles surprises. Alors surtout, je compte sur vous pour être à l'écoute dès le 22. D'ici là, le samedi, vous retrouverez la playlist d'RCB que vous aimez tant avec tous les meilleurs tubes des années 80 jusqu'à aujourd'hui. Et sinon, les émissions bénévoles continuent, notamment demain matin avec Mado qui sera fidèle au poste de 9h à midi. Elle prendra toutes vos dédicaces au standard. Et également, autre émission bénévole qui continue, c'est le Top en Stock tout à l'heure de 21h à 22h avec DJ Melomix. Lundi, vous retrouverez Tamara dans la matinale dès 9h avec encore une fois de nombreux cadeaux à gagner. Et à ce sujet, je tenais à vous remercier d'avoir été si nombreux à m'appeler cet après-midi. Si vous n'avez pas eu de chance, eh bien ne vous en faites pas, vous pourrez remporter différents cadeaux tout au long de la semaine. Et oui, c'est comme ça, RCB, on pense à vous et on s'occupe de vous. Je vous souhaite donc un excellent été et surtout restez bien fidèles à l'écoute d'RCB. Les programmes sont là pour vous et pour vous faire du bien. Et encore une fois, soyez très prudents si vous devez prendre la route. Je vous souhaite encore une fois tout le meilleur, plein de bonnes choses à l'écoute d'RCB. Et on se donne donc rendez-vous samedi 22 août pour la reprise de Walkman Family. C'était Thierry, très bonnes vacances et très bon week-end à toutes et à tous.

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Mesdames et messieurs, voici le générique du Top en Stock. Riccardo Ciani et son titre Fog. Quelques minutes déjà passées après 21h, mais on va commencer le Top en Stock. Et tout d'abord, on va parler avec nos amis portugais. 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Até mais logo. Bonsoir a tutti e a tous. Soyez les bienvenus. Vous êtes prêts pour passer un bon moment? Moi aussi, je vais essayer de passer un bon moment et de vous faire écouter des belles chansons. Et ce soir, en exclusivité, le best-of de Tina Turner. On va écouter rien que des chansons de Tina Turner. Et tout cela en exclusivité sur RCB. Rien que des versions maxi, des longues versions et les hits des hits de Tina Turner et qui a marqué les années 80 avec ses versions maxi. Et on va commencer avec une reprise des années 70 et cette version, elle est de 1984. Voici Tina Turner et le titre qui s'intitule « I Can Stand the Rain ».

Rien que des tubes de Tina Turner ce soir sur RCV en best-of. Elle est partie, mais ses chansons, elles sont avec nous.

Alors, je tiens à vous dire, ces versions que vous écoutez ce soir dans le Top en Stock avec DJ Menomix, ce sont des versions qui ne sont pas sorties dans le commerce. Elles sont faites par des DJ amateurs en version longue.

Voici What's Love Got to Do It, 1984, chanté par Tina Turner. Et vous êtes sur Radio RCV, la radio de la vallée, 93.6 FM à Salles et 103.5 FM à Schirmeck. Et bien sûr, radio-rcv.fr, partout sur le net et partout dans le monde. Voici Simply the Best, 1989. Version maxi.

Simply the Best, 1989. Le Best of the Tina Turner, ce soir, en exclusivité sur Radio RCV, avec des versions maxi. Juste après, vous allez écouter We Don't Need Another Hero, chanté en 1985, tiré du film Mad Max. Et le titre, traduit en français, On n'a pas besoin d'un autre héros. Hein. Alors, on va écouter aussi une autre belle chanson. Voici Steamy Windows, chanté en 1989. Mais tout d'abord, on va écouter We Don't Need Another Hero. Et juste après, ça sera Steamy Windows. Vous allez voir, c'est une belle chanson. Et elle a marqué la fin de l'année, de la décennie 80 et de l'année 1989. Et c'était même en 1990. We don't need another hero. Version super maxi. Écoutez ça.

j'aime bien cette chanson. Elle n'est pas trop speed. Elle est un peu lente. Mais elle a une belle mélodie. Hein. Et une belle chanson aussi. Hein.

We Don't Need Another Hero, Tina Turner, en 1985. Et comme je vous ai parlé tout à l'heure, on va écouter Steamy Windows, chanté en 1989, tiré du même album qu'elle a chanté Simply the Best. J'aime bien cette chanson et elle a été bien faite en version maxi et en version rock.

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Rien que des belles chansons sur Radio RCV. Hein. DJ Menomix avec le Top en Stock. Et ce soir, en exclusivité, les meilleurs tubes de Tina Turner. Look Me in the Heart. 1989, version de 9 minutes et 11 secondes. Même si on n'écoute pas tout, on va écouter une bonne partie. Hein.

voici encore un autre titre. Typical Male, chanté en 1986, tiré de l'album Break Every Rule. Eh bien, je vais dire au revoir déjà à nos amis portugais, parce que la prochaine chanson, elle dure 12 minutes et 24 secondes, et je vais vous la laisser écouter pratiquement l'intégralité de cette chanson, qui s'intitule Foreign Affair. Então, para mim, foi mais uma vez um prazer estar convosco esta noite, aqui na Rádio RCB, entre as 20 e 21, hora de Portugal. Vocês estão a ouvir os grandes sucessos da Tina Turner. São versões que não existem no comércio. Elas são feitas por discojóqueis amadores e que gostam de fazer um bocado as canções diferentes. Eu estou-me a despedir agora, porque a próxima canção, ela dura 12 minutos e 24 segundos. É uma bela canção, é uma bonita canção, e tenho a certeza que vocês vão gostar. Então desejo-vos um ótimo domingo, uma ótima semana, e até para a próxima semana, à mesma hora, no mesmo sítio. E é para a última emissão, o último programa deste ano, e depois vou de férias, como toda a gente, claro, hein? E daqui até lá, faça um ótimo momento. Beijinhos a todos. Bye, bye. Alors, pour moi, c'était un plaisir d'être avec vous encore une fois, et comme tous les samedis, 21h, 22h, avec le Top en Stock, moi-même, DJ Melomix. Ce soir, une exclusivité avec les plus gros tubes des années 80, chantés par Tina Turner. Alors, je vous souhaite à toutes et à tous un très bon dimanche, une très belle semaine comme tout le temps. Toutes les semaines, je vous souhaite ça, mais c'est de bon cœur. N'oubliez pas, on se retrouve la semaine prochaine, au même endroit, et comme toujours, à la même heure, 21h, 22h. Le Top en Stock, DJ Melomix. Alors, vous allez écouter la version maxi, la longue version, qui a été faite par un DJ amateur, Foreign Affair. Elle a été enregistrée en 1989. Et cette version maxi, elle a été faite il y a environ 3 ans. Hein. Alors, passez un bon moment. Et d'ici là, on se retrouvera de nouveau la semaine prochaine, au même endroit et à la même heure. Bisous à toutes et à tous. Bye bye. Voici Foreign Affair.

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1: Il est 22h.
2: Bonsoir à tous. La situation s'améliore en forêt de Fontainebleau. Le dispositif global commence à être allégé, annonce le commandant des pompiers de Seine-et-Marne. Ce dimanche, il n'y aura plus de moyens aériens engagés et les effectifs au sol vont passer à environ 500 soldats du feu, alors qu'il y en avait 1000 en fin de semaine. Les pompiers libérés seront redéployés dans le sud de la France où le risque d'incendie est particulièrement élevé. Tous les massifs forestiers du Var seront à nouveau fermés ce dimanche. Le risque d'incendie est aggravé par les fortes chaleurs et la sécheresse. 7 départements sont maintenus en vigilance orange canicule ce dimanche. L'Hérault, le Gard, les Bouches-du-Rhône, le Var, les Alpes-Maritimes, ainsi que la Haute-Corse et la Corse du Sud. Le Pentagone annonce que 2 militaires américains ont été tués au combat en Jordanie alors qu'ils repoussaient des attaques de missiles balistiques iraniens et de drones. Un autre militaire est porté disparu. Le guide suprême iranien menace d'infliger aux États-Unis des leçons inoubliables, je cite, après les violations répétées du protocole d'accord signé entre les deux pays. New York plongée dans un épais nuage de fumée à cause des feux de forêt au Canada. La qualité de l'air est très dégradée à New York et qualifiée de dangereuse pour la santé. La situation devrait s'améliorer dans les prochaines heures. Sur la route des vacances, c'est plus calme. Après un pic à 700 km de bouchons ce samedi, la journée de ce dimanche est classée orange dans le sens des départs dans le Grand Est, la Bourgogne-Franche-Comté et en Auvergne-Rhône-Alpes. Tous les voyants sont au vert sur le reste du pays et dans le sens des retours. Et puis, le revoilà, Victor Wembanyama va revenir en équipe de France de basket pour la première fois depuis les Jeux Olympiques de Paris. Ce sera fin août, à l'occasion des qualifications pour la Coupe du Monde 2027 et aussi 2 matchs de préparation contre la Serbie, les 20 et 23 août. La Fédération française de basket vient de dévoiler les noms des 15 joueurs retenus. C'est la fin de ce point sur l'actualité. Merci à tous de l'avoir suivi.

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1: Il est 23h.
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3: Bonsoir à tous. 7 départements maintenus en vigilance orange canicule ce dimanche. L'Hérault, le Gard, les Bouches-du-Rhône, le Var, les Alpes-Maritimes, la Haute-Corse et la Corse du Sud. Le Sud-Est reste fortement impacté par les fortes chaleurs. Près de 41 degrés ce samedi à Cogolin dans le Var, alors que les températures sont retombées dans le reste du pays. En raison de la chaleur et de la sécheresse, le risque d'incendie reste élevé, voire très élevé sur le pourtour méditerranéen, la Corse et le centre-ouest. La situation s'améliore en forêt de Fontainebleau. Il y aura 500 pompiers mobilisés ce dimanche contre 1000 en fin de semaine. Le commandant des sapeurs-pompiers de Seine-et-Marne précise qu'il y a eu plusieurs réactivations de points chauds, mais qui ont été immédiatement traitées. Les avocats des enfants du couple Jubilard appellent la presse et l'ensemble des personnes proches du dossier à respecter la mémoire de Delphine et à protéger sa famille. Dans un communiqué, les avocats dénoncent la manière sordide, je cite, dont une certaine presse a traité les derniers éléments de l'affaire après la découverte d'ossements susceptibles d'appartenir à Delphine. Le droit à l'information ne doit pas dépasser l'indécence, dénoncent les avocats. Dans l'actualité aussi, le guide suprême iranien Mojtaba Ramenei a menacé d'infliger aux États-Unis des leçons inoubliables après les violations répétées du protocole d'accord signé entre les deux pays. Deux militaires américains ont été tués au combat en Jordanie alors qu'ils repoussaient des attaques de missiles balistiques iraniens et de drones. Un autre militaire est porté disparu. Tadej Pogacar s'adjuge la 14e étape du Tour de France. Del Toro lui termine deuxième et gros coup pour le français Paul Sexas qui finit troisième, il s'empare du maillot blanc de meilleur jeune. Ce dimanche, place à la 15e étape, 184 km entre Champagnole dans le Jura et le plateau de Solaison en Haute-Savoie. Et puis c'est l'Italien Kimi Antonelli qui partira en pole position du Grand Prix F1 de Belgique et en deuxième position, la Red Bull de Max Verstappen. Voilà pour ce point sur l'actualité. Merci de l'avoir suivi.

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Bonsoir à tous. La ministre de l'Agriculture, Annie Genevard, espère l'adoption prochaine par le Parlement de la loi d'urgence agricole. Dans le journal du dimanche, Annie Genevard défend un texte qui a été construit, dit-elle, à partir des préoccupations concrètes des agriculteurs. Mais ce texte fait débat car il prévoit notamment de réintroduire deux pesticides interdits en France. L'Assemblée doit se prononcer sur ce projet de loi lundi et le Sénat mardi. De son côté, la ministre de la Transition écologique annonce dans une interview à la Tribune dimanche que le fonds vert sera porté à 1 milliard d'euros, un fonds qui aide à financer des projets de transition écologique, notamment en rénovant les écoles et les logements. Pendant la canicule, la gauche accusait le gouvernement d'avoir mis à mal cette enveloppe. La situation s'améliore en forêt de Fontainebleau. Le dispositif global commence à être allégé, annonce le commandant des pompiers de Seine-et-Marne. Ce dimanche, il n'y aura plus de moyens aériens engagés et les effectifs au sol vont passer à environ 500 soldats du feu, alors qu'il y en avait 1000 en fin de semaine. Les pompiers libérés seront redéployés dans le sud de la France où le risque d'incendie est particulièrement élevé. 7 départements du sud-est sont maintenus en vigilance orange canicule ce dimanche. Dans l'actualité aussi, le Pentagone annonce que 2 militaires américains ont été tués au combat en Jordanie alors qu'ils repoussaient des attaques de missiles balistiques iraniens et de drones. Un autre militaire est porté disparu. Le Conseil de Paris vote le doublement de la taxe sur les logements vacants. La mesure entrera en vigueur l'an prochain. Pour désengorger le marché locatif, 9% des logements parisiens sont vacants, selon la mairie, qui espère en récupérer 20 000 grâce au doublement de la taxe. Sur la route des vacances, c'est plus calme. Après un pic à 700 km de bouchons ce samedi, la journée de ce dimanche est classée orange dans le sens des départs, dans le Grand Est, la Bourgogne-Franche-Comté et aussi en Auvergne-Rhône-Alpes. Tous les voyants sont au vert sur le reste du pays et dans le sens des retours. C'est la fin de cette édition. Merci de l'avoir suivi.

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